0: compris l'importance de savoir les Français? Dis-le-moi.
1: Oh non.
0: Je t'en prie, vois-tu?
1: Oh, je ne sais, c'est-à-dire...
0: Ah, je sais, l'amour, hein, un affaire de cœur, facile.